Bien, mon cher auditeur, mes chers auditeurs, bienvenue sur la radio Louvre-Ontario, en direct de l'émission Voyager ensemble. En compagnie de votre animateur, je vous souhaite de faire un petit moment tranquille, bien sympa, et essayer de vous rafraîchir un peu malgré cette chaleur qu'on a actuellement. J'espère que vous avez passé un bon week-end et un bon début de semaine. Si ce n'est pas le cas, je vais faire en sorte que vous passez un bon moment à ma compagnie. Et ce soir, au programme, comme d'habitude, il y aura de la musique et de la discussion toujours. Donc, soyez présents et lâchez-vous si vous avez envie de faire des dédicaces, comme d'habitude.

0: Eh bien, bonsoir tout le monde. J'espère que vous allez bien et que vous avez passé un bon week-end et un bon début de semaine. Bon, si c'est pas trop le cas, je vais faire en sorte que vous passiez un bon moment en ma compagnie et essayer de vous rafraîchir un peu. Bon, alors, apparemment, dans certaines parties de la France, de ce que j'ai cru comprendre, il faisait un peu moins chaud en ce moment. Vous avez bien de la chance parce que moi, je crève de chaud. Bon, après, j'ai trouvé deux, trois petites astuces pour me rafraîchir, ce genre de choses, pour avoir un peu moins chaud dans l'appartement. Mais de temps en temps, ça suffit pas, hein, même sans la clim, parce que je n'ai pas de clim, donc voilà, comprenez-moi que j'ai un petit ventilateur, donc je suis désolé si vous l'entendez de temps en temps, le ventilateur. Mais voilà, malheureusement, c'est que je peux pas faire autrement. J'ai besoin du ventilateur pour éviter de transpirer et d'en faire mon appartement une piscine. Du coup, je vous propose qu'on enchaîne, allez, avec la première musique de ce soir, et ce sera du Martin Garrix avec Animals.
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Et c'était du coup Martin. Ah bah oui, d'accord, bah ok, la prochaine. Bah oui, non mais non monsieur, je vous ai pas donné l'autorisation de vous lancer tout seul. Du coup, là c'était du coup Martin Garrix avec Animals, et on va enchaîner du coup avec FL65 Blue. Ah bah vous avez découvert, hein.

Et c'était du coup FL65 Blue. Et oui, c'était Blame Blue tout ça. Allez, je vous propose, là on va sur quelque chose d'un peu plus doux. Avec Avril Lavigne, I Am With You.

Et c'était du coup Takabro avec Takata et suivi de Lumix Thunders. Et là on va enchaîner avec Lacey Starling, Wundotab Revolt.

Et c'était Lycée Starling avec Roundtable Revolt. Allez, je vous propose. Alors, enchaînez, on va enchaîner, on va enchaîner ce soir avec Ginger Pieces.

Et c'était Ginger Pieces. Allez, là par contre, je vous assure que le prochain, il va être bien sympa et bien long avec Dragon Force, Through the Fire and the Flame.

Et c'était Dragon Flash, Through the Fire and the Flame, suivi de Fallout Boy, Immortals. Et là, je vous propose, ça change de registre, je vous le dis de suite, avec Heli Gojin, Burn.

Et c'était ACDC avec Highway, alors Highway to Hell, et ce sera suivi, et ben là on va changer littéralement de registre encore une fois de plus, avec Beth Hunter. Alors excusez-moi, j'ai eu un hoquet, j'ai en fait déjà eu envie de tousser en même temps de j'ai eu le hoquet. Alors, Beth Hunter, All Ever Wanted.

Et du coup, c'était Bass Hunter avec All I Ever Wanted, suivi de Daddy DJ, et le titre, c'est Daddy DJ aussi. J'avoue que l'artiste s'est pas trop foulé sur le nom de l'artiste et sur le nom de la musique, hein. Du coup, bon, allez, je vous propose qu'on enchaîne. Et là, vous allez voir, on va encore changer de registre. Ouais, je vais faire ça ce soir, je pense. Je vais faire changer que de registre avec Disturb. Alors, Done with the Sneakers. Alors, je sais pas si je le prononce bien ou mal, mais bon, voilà. Vous avez la couleur.

Et c'était Disturbed, Don't We, alors Down With the Cynics. Ah, je vais y arriver, je vais y arriver. Bon. Et on va pas changer de registre, on va rester plus ou moins dans le même type de registre avec Recent Ascent Angel.

Et c'était With Temptation avec Angel. Bon, on va passer à quelque chose d'un peu différent. Là, vraiment, ouais, ça doit être différent par rapport à ce que je vous ai proposé tout à l'heure. Là, on va passer avec Jenali et Exmo. Et le titre, c'est Éternise-moi.

Et c'était Jenali avec Hexmo, éternise-moi. Du coup, ben on va pas s'éterniser parce qu'on va écouter du coup Hell of a Sea avec The Call of the Mountain.

Et c'était Arrive aussi avec The Call of the Mountain, suivi de Sleep and Play, Last One Standing. Et on va changer de registre vite fait avec Gala, Free From Desire.

Et c'était Gala avec Free From Desire, suivi de Health All Wanna To Hide. Alors, le titre est tellement long, voilà, vous avez compris. Et on va passer avec Révolution Renaissance Keep the Flame Alive.

Et c'était Révolution Renaissance, Keep the Flame Alive, et là je vous propose qu'on change de registre, soit quelque chose d'un peu plus rythmé avec Linkin Park, Heavy in the Crowd.

Et c'était Heroine Maiden, alors Heroine Maiden, Fear of the Dark, et on enchaîne avec la musique emblématique de cette émission, Boys Avenue, Broken Angel.

Et c'était du coup Boys Avenue avec Broken Angel suivi de The Promised Neverland, la berceuse d'Isabella. On va enchaîner parce que nous arrivons presque à la fin de l'émission, encore 12 minutes. Donc, mais les 12 minutes passent tellement vite que du coup je vous propose Some Like a Lie avec Lonely Girl. Alors, Lonely Girl.

avec Lonely Girl, suivi de Ginny Catch, Fire. Allez, on a le temps d'écouter une dernière musique et après ce sera l'heure de se dire au revoir. On enchaîne avec Icon for Here, Make a Move.

Et voilà, chères auditrices et chers auditeurs, nous arrivons à la fin de l'émission pour ce soir. Encore merci d'être venus nombreux et nombreuses pour écouter, comme d'habitude. Je serai là tous les mercredis, à la même heure, même jour. Je vous souhaite une bonne nuit, passez une bonne semaine, faites attention à vous. Ciao, portez-vous bien.